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l'investigation d'Omar qui craignait que le Coran ne disparût parce que ses mémorisateurs mouraient au combat. Il convoquit le calife Abu Bakr 632 en 634 de faire consigner par écrit ce que les gens en savaient et ce qui en avait été écrit sur divers matériaux. Ce travail de correct fut dirigé par le scribe de Mahomet, le médinois Zaid bin Thabit. 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Ariko iyo tubandanije dusoma ngo à la mort d'Abu Bakr, ses premières feuilles du Coran furent transmises à Omar, devenu calife en 634 jusqu'en 644, puis à sa fille Hafsa, l'une des veuves de Mahomet. 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Tubandanye dusoma. Et c'est ce recueil de versets coraniques qui s'imposa d'emblée? Non, on ne peut pas dire cela. D'abord parce que nous n'avons pas de traces matérielles de cette collecte. Ensuite, parce que l'objectif d'Omar était probablement de disposer d'un corpus et non de faire une édition définitive. 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Aha rero hari kibazo tubandanije dusoma ngo c'est sous le calife suivant celui d'Othman en 644 jusqu'à 656 compris conscience de divergences dans la façon de réciter le Coran.
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Uthman repris le corpus détenu par Hafsa et le fit compléter par d'autres personnages toujours sous la direction de Zaid bin Thabit. 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Uthman fit ensuite détruire tous les matériaux originaires, imposa une première version coranique du Coran en l'adressant aux métropoles les plus importantes du jeune empire. Mais s'imposa-t-il à tous? La tradition musulmane affirme oui, mais nous observons que l'idée menait même donc correct avait rencontré des oppositions, dont celle d'Ibn Masoud, compagnon du prophète en 633, et que d'autre part, les reçus sur la correcte du Coran comportent de nombreuses contradictoires qui contestent cette affirmation. Uthman fit ensuite détruire tous les matériaux originaires. 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La tradition musulmane affirme oui, mais s'imposa-t-il à tous? La tradition musulmane affirme oui. 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Mais nous observons que l'idée même de correcte avait rencontré les oppositions. 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Dont celle d'Ibn Masoud, compagnon du prophète, et que d'autre part, les reçus sur la correcte du Coran comportent de nombreuses contradictions qui contestent cette affirmation. 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
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Tubandanije. Cela signifie que d'autres variantes du Coran aient pu subsister et d'être récitées à cette époque. 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La tradition musulmane reconnaît une quinzaine de textes pré-Uthmaniennes principaux et une douzaine de textes secondaires. 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Nous ne possédons aujourd'hui aucune de ces variantes de la Virgate Uthmanienne. 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Mais nous savons par ailleurs qu'en 934 et en 935, mwari kicho tuzi kandi tuzirikana, nuko mu mwaka wa 934 nyuma y'ivuka rya Yesu no mu 934 les exigètes Ibn Miksan na Ibn Shanabud furent condamnés pour avoir récité des variantes non approuvées, ce qui montre que ces récits ont circulé longtemps. 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
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lectures et interprétations et sera pour des raisons birabereye kwiweza ko inyandiko za Qur'an zakwiragijwe na Othman nazo nyene zasomwa ugutandukanye zikanasigurwa ugutandukanye kubyivonza ibiri imvo ya mbere la première est que le texte ne comportait de voyelles brèves et pas toujours de longues ce qui induit des choix dans l'interprétation des mots ngiyo Qur'an ntabwo yari ifise amajwi avuga 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distinguent une consonne d'une autre. De 28 lettres de l'alphabet arabe, seules 7 ne sont pas ambiguës. Et dans les plus anciens fragments du Coran, les lettres ambiguës constituent plus de la moitié du texte. 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

Bonjour chers amis, chers auditeurs et auditrices. Nous allons vous présenter un autre sujet aujourd'hui et je m'excuse à l'avance, peut-être que je vais dire des choses que un ou certaines personnes n'aiment pas entendre, mais disons ça ne vient pas de moi. Et c'est par amour que je l'ai dit, c'est pour aider. Si vous ne voulez pas écouter, n'écoutez pas, ça c'est vous qui décidez. Moi je dis simplement... Et puis, vous décidez d'écouter ou de ne pas écouter. Mais ne privez pas les personnes qui veulent écouter, qui veulent apprendre et qui veulent savoir ce que j'ai à dire. Si vous n'êtes pas d'accord avec moi, pas de problème. Nous restons amis et nous nous respectons et la vie continue. Et chacun est responsable de ses propres décisions. Mais avant de commencer, faisons une prière. Priez avec moi, s'il vous plaît. Notre bon et tendre Père Céleste, nous te remercions parce que tu nous as donné la vie, tu nous donnes la paix. Nous te prions pour que tu puisses nous bénir, nous garder, nous protéger contre les attaques de Satan qui essaye de nous détruire, qui rôde autour de nous comme un lion rugissant, cherchant à nous détruire. La Bible dit, il sait qu'il a peu de temps, alors il attaque ton peuple, il attaque tes enfants, parce qu'il ne les aime pas. Mais nous savons que tu nous aimes, et tu as promis d'être avec nous jusqu'à la fin. Et nous t'en remercions. Sois avec nous durant cette émission, pour que tout se passe bien. Nous t'en prions au nom de Jésus. Amen. Voilà. Le sujet que je vais développer est un sujet, bon ben voilà, je vais vous dire, la dernière nuit de Babylone. Et ça parle aussi un peu de l'alcool. L'alcool en rapport avec la dernière nuit de Babylone. Et quand on parle de la dernière nuit de Babylone, on pense tout de suite au livre du prophète Daniel dans l'Ancien Testament, le chapitre 5. Car c'est dans ce chapitre qu'on parle de la dernière nuit de Babylone. Donc, je vais vous parler de cette dernière nuit. Alors, la dernière nuit, une dernière nuit. Chers auditeurs, chères auditrices, il arrivera une dernière nuit pour tout le monde, pour tout pays, pour la Belgique, pour la France, pour l'Amérique, même pour le Luxembourg. Qu'on soit petit ou grand, même pour la Russie, qui est énorme, un pays énorme, pour le Nigeria, un pays énorme. Une dernière nuit pour n'importe quel autre pays. Il arrivera aussi une dernière nuit pour vous et pour moi. Tout a une fin. Une belle fleur, une voiture, une année scolaire, un bon repas, un passeport. Une vie humaine, le monde a eu un commencement et il aura aussi une fin. Nous attendons avec beaucoup d'impatience un nouveau ciel et une nouvelle terre. Lisons ensemble, si vous voulez, dans 1 Thessaloniciens, chapitre 5, les versets 2 et 3. 1 Thessaloniciens, c'est dans le Nouveau Testament, chapitre 5, 2 et 3. Et je lis, « Vous savez bien, vous-même, que le jour du Seigneur viendra comme un voleur dans la nuit. Quand les hommes diront paix et sécurité, alors une ruine soudaine les surprendra et ils n'échapperont point. » Il y en a qui pensent qu'ils vont échapper, mais la Bible dit, ils n'échapperont point. Ceci est une allusion à ce qui s'est passé dans l'Ancien Testament, à la dernière nuit de Babylone. Personne n'a échappé. Allons ensemble rendre visite à ce dernier roi de Babylone et à la dernière nuit de son existence. Ça fait à peu près 2500 ans qu'eut lieu la dernière nuit de Babylone. Dans la ville
de Babylone, on disait « La paix règne, nous sommes en sécurité ». Mais à l'extérieur, en dehors des murs, se trouvaient déjà les armées mèdes et perses. Et tandis qu'ils disaient « Paix, sécurité », la fin était toute proche. Daniel 5, versets 1 à 4. Nous allons lire ensemble ces versets. Pour situer un peu l'histoire, Daniel 5, 1 à 4. Un jour, le roi Balthazar organisa un banquet en l'honneur de ses 1000 dignitaires et se mit à boire du vin en leur présence. Excité par le vin, enivré, ivre par le vin, Balthazar ordonna d'apporter les coupes d'or et d'argent que Nebuchadnezzar, son père, avait rapporté du temple de Jérusalem. Il avait l'intention de s'en servir pour boire, lui et ses hauts dignitaires, ses femmes et ses concubines. Aussitôt, on apporta les coupes d'or qui avaient été prises dans le temple de Dieu à Jérusalem. Et le roi, ses hauts dignitaires, ses femmes et ses concubines s'en servir pour boire. Après avoir bu du vin, ils se mirent à louer les dieux d'or, d'argent, de bronze, de fer, de bois et de pierre. Écoutez, chers amis, chers auditeurs, la dernière nuit de Babylone, les gens étaient ivres. Ils s'amusaient bien et il y avait une grande fête. Et le vin coulait à flot. La dernière nuit arriva soudainement, sans qu'ils s'y attendaient. Ils disaient, « Nous avons la paix, rien ne peut nous arriver. Notre ville est sécurisée, nous vivrons éternellement. » Je vais vous dire quelque chose, que cela vous plaise ou non. Mais je ne suis pas en train de parler pour vous plaire, mais pour plaire à Dieu. Je ne suis pas ici pour un concours de popularité. Alors écoutez bien. L'alcool est une malédiction. C'était vrai à cette époque-là, et l'alcool est encore une malédiction aujourd'hui. N'oubliez pas que la Bible dit que notre corps est le temple du Saint-Esprit. Et on lutte contre l'alcool. Dans les écoles, on veut pas que les enfants y boivent de l'alcool. Alors, il faut organiser des activités pour les sensibiliser. L'alcool, c'est le plus grand fléau. C'est la drogue la plus dangereuse. L'alcool est une malédiction dans le monde entier. Des millions de gens en sont victimes chaque année. Des millions de gens sont des alcooliques. Des millions d'enfants, des femmes sont maltraités, se font violer, sont abusés sexuellement, moralement, physiquement, chaque année, par des gens sous l'influence de l'alcool. Les dégâts causés par l'alcool s'élèvent à des milliards d'euros chaque année dans le monde entier.

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une drogue dure. La plus grande drogue qui tue n'est pas le haschich, le coke ou l'héroïne, c'est l'alcool. Quand vous vous faites baptiser dans l'église adventiste, vous promettez solennellement devant Dieu et les hommes que vous ne toucherez plus aux démons

dans Proverbe 23, versets 31 et 32, « Ne sois pas tenté par la belle couleur du vin qui pétille dans la coupe. Il coule agréablement dans le gosier, mais finalement, il est comme une morsure de serpent, comme le poison d'un reptile venimeux. » Et malgré cela, certains utilisent cet argument et disent « Tu ne peux pas prouver par la Bible qu'il ne faut pas boire. » On entend cet argument partout, même dans les églises, même par des personnes haut placées. Dans Jacques chapitre 2, verset 8, on parle de la loi royale. Mais la loi royale est le plus grand argument biblique contre l'alcool. Qu'est-ce qu'elle dit cette loi royale? Elle est résumée en ces paroles. Tu aimeras ton prochain comme toi-même. Si vous accomplissez cette loi royale selon l'Écriture, vous faites bien. Cette loi dit « Aimez votre prochain comme vous vous aimez vous-même ». Quand vous donnez de l'alcool aux personnes, 1 sur 8 personnes va devenir alcoolique selon les statistiques. Vous avez 8 enfants. Lequel de vos enfants êtes-vous prêt à sacrifier pour le voir devenir alcoolique? Laquelle de vos filles voulez-vous qui devienne alcoolique? Une personne qui donne de l'alcool à quelqu'un d'autre est irresponsable et va à l'encontre de la loi royale qui dit d'aimer son prochain comme soi-même. Les gens inventent toutes sortes de raisons pour justifier ce qu'ils font. La plus grande malédiction en Europe et ailleurs dans le monde, c'est l'alcool. Pourquoi des enfants et des femmes sont-ils battus par leur père ou mari? Parce que monsieur est rempli d'alcool. Il a gaspillé son argent. Sa femme n'a pas d'argent pour la famille, pour le ménage. Les enfants n'ont pas d'argent pour acheter des vêtements, pour aller à l'école, pour acheter des cahiers, des stylos, parce que leur père ils donnent tout au bar du coin, dans la rue, où ils s'enivrent. Et cela se passe dans tous les milieux sociaux, des plus humbles jusqu'aux plus élevés. En Russie, beaucoup de gens vivaient misérablement, surtout à l'époque du régime communiste, à cause de l'alcool, le vodka. La dernière nuit de Babylone, Babylone était ivre. Et croyez-moi, le monde entier est ivre aujourd'hui. Écoutez-moi, révérend, pasteur, docteur, ou quel que soit votre titre, si vous buvez de l'alcool, vous n'êtes pas un véritable serviteur de Dieu, parce que vous donnez un mauvais exemple à cause du démon dans la bouteille dont vous êtes esclave. La dernière nuit de Babylone, Babylone était en train de profaner, de désacraliser les objets sacrés, les objets saints de Dieu. Nebuchadnezzar avait pris dans le temple de l'Éternel à Jérusalem, et à la dernière nuit de Babylone, le roi dit « Apportez les coupes d'or qui ont été dédicacées à l'Éternel. » Dans leur ivrognerie, ils profanaient les objets saints de l'Éternel. Le monde entier profane les choses sacrées de l'Éternel. Le nom saint de Dieu est profané, même par des chrétiens. Autrefois, on n'avait pas le droit de profaner le nom de Dieu en public. Aujourd'hui, plus on le fait, plus on devient populaire. Et on a du succès. Les enfants ne disent rien contre Allah. Les gens ne disent rien, ne parlent pas, ne disent pas ces choses sur Allah ou Mohammed. Et c'est bien comme ça. Mais ils blasphèment le nom.

nom de Jésus, dès qu'ils en ont l'occasion. Il faut qu'ils sachent que la dernière nuit arrive. La main viendra écrire sur le mur leur verdict. Les gens foulent aux pieds le jour béni et sacré de Dieu, le jour qu'il a mis à part, et ils en ont instauré un autre qui ne vient pas de Dieu, qui vient des hommes et qu'il n'a pas béni. Le grand théologien Karl Barth, il a écrit « Quand le jour saint devient le jour de l'homme, la société et l'humanité flétrissent et les démons gouvernent. Dieu nous a donné les 10 commandements et aujourd'hui presque le monde entier profane le saint jour du sabbat. Il y a une conspiration contre le mariage sacré et béni par Dieu qu'ils veulent détruire pour introduire une autre sorte de mariage qui n'en est pas un. Dans un certain pays européen, une des priorités du gouvernement était d'instaurer le plus vite possible le mariage pour tous qui n'en est pas un. Car un mariage est entre un homme et une femme. Et c'est la Bible qui le dit. Si vous n'êtes pas d'accord, ne vous en prenez pas à moi, mais à Dieu qui a inspiré les auteurs de la Bible. Je ne dis que ce qui se trouve dans la Bible. Ça ne vient pas de moi. Si vous pensez que je suis intolérant, peut-être que vous l'êtes aussi un peu, car j'ai aussi le droit de m'exprimer autant que les autres. On pourrait encore parler de l'argent saint, sacré, qu'on appelle la dîme, qui appartient à Dieu et qui ne peut pas être profané en utilisant pour nos propres besoins, au lieu de le faire entrer dans le trésor de l'Éternel. Dieu a dit aux Israélites, « Vous êtes des voleurs, vous me dérobez, vous me trompez. » Et ils ont demandé, « Mais en quoi est-ce qu'on vous trompe ?» Alors, qu'est-ce que Dieu a dit ?« Vous me dérobez, vous volez la dîme et les offrandes. Apportez à la maison du trésor toute la dîme et mettez-moi à l'épreuve si vous ne me croyez pas. » Dans Daniel 5, verset 4, on dit « Après avoir bu du vin, ils se mirent à louer les dieux d'or, d'argent, de bronze, de fer, de bois et de pierre. Quand le vin est dans la tête et dans le corps, quand l'alcool a pris le dessus, alors on dit n'importe quoi, on peut faire n'importe quoi. » On a perdu le contrôle de son cerveau. À cette dernière nuit, il disait « Paix et sécurité ». Babylone adorait, louait les faux dieux. Le monde entier, aujourd'hui, a une obsession pour les choses en or, en argent, en bronze, pour les choses matérielles. Nous avons vu en 2008 que tout le système financier, une grande pagaille basée sur des mensonges, la fraude, la tromperie. Les magazines ont écrit que notre système financier est une maison de cartes. À la dernière nuit de Babylone, ils étaient ivres et blasphémaient Dieu. Et ils louaient les dieux d'or et d'argent. Qu'est-ce que nous adorons aujourd'hui. Avons-nous aussi nos dieux d'or et d'argent que nous adorons? Réveillons-nous, arrêtons d'adorer l'argent et l'or, arrêtons notre obsession pour le matérialisme et adorons notre Dieu qui nous a créés et supportons l'œuvre de Dieu dans le monde entier pour que l'Évangile puisse être prêché et que les gens puissent avoir des églises pour se réunir, car le temps viendra où, selon Jacques 5, 1 à 5, où votre richesse sera pourrie.
Jacques, dans chapitre 5, 1 à 5, dit « Votre richesse sera pourrie, et un jour cela se réalisera. Votre or et votre argent sont corrodés, et cette corrosion témoignera contre vous, dévorera votre chair comme un feu. Vous avez entassé des richesses dans ces jours de la faim. Vous avez vécu ici dans les plaisirs et dans le luxe. Vous vous êtes engraissés comme des animaux. » Excusez-moi, c'est Jacques. Je lis ce que Jacques dit. « Vous vous êtes engraissés comme des animaux pour le jour où vous allez être égorgés. » Des paroles très dures, des prophéties qui vont se réaliser. Dans Ézéchiel chapitre 7, verset 19, Ézéchiel chapitre 7, verset 19, on parle encore de l'or, de l'argent. « Ils jetteront dehors leur argent dans les rues et considéreront leur or comme souillé, car ni l'argent ni l'or ne pourront les sauver au jour de la colère de l'Éternel, ni apaiser leur faim. Ils ne satisferont aucun de leurs désirs, car c'est l'argent et l'or qui les ont fait tomber dans le péché. » Et il y a un autre verset dans Sophonie. Sophonie, c'est un petit prophète, mais avec de grands messages. Et nous allons aussi lire ce que Sophonie a à dire, comment il en parle. Sophonie, premier chapitre, verset 18. Écoutez bien ce que Sophonie a dit. « Ni leur argent, ni leur or ne pourront les délivrer au jour de la colère de l'Éternel. Et par le feu de sa jalousie, tout le pays sera consumé, car c'est d'une entière destruction, c'est d'une ruine soudaine qu'il frappera tous les habitants de la terre. » Vous voyez ce que Sophonie dit, exactement le même message que Ézéchiel, que l'apôtre Jacques. Le jugement est venu sur Babylone parce qu'ils adoraient les dieux sacrés en or et en argent. Daniel 5, versets 5 à 12. Lisons la suite de l'histoire. Je vous les lis. Daniel 5, 5 à 12. À ce moment-là, apparurent soudain les doigts d'une main humaine qui se mirent à écrire sur le plâtre du mur. Le roi vit cette main qui écrivait. Alors, son visage devint blême. Des pensées terrifiantes l'assaillirent. Il se mit à trembler de tout son être. Ses genoux s'entrechoquèrent. Il ordonna à grands cris de faire venir les magiciens, les astrologues et les devins. Et il fit dire aux sages, « Celui qui déchiffrera cette inscription et m'en donnera l'interprétation sera revêtu de pourpre. On lui mettra une chaîne d'or au cou. » Et il partagera le gouvernement du royaume avec deux autres hauts fonctionnaires. Tous les sages entrèrent dans la salle, mais aucun d'eux ne put déchiffrer l'inscription, ni en faire connaître l'interprétation au roi. Alors le roi Balthazar fut encore plus effrayé, il pâlit davantage, et ses hauts dignitaires furent très troublés. Quand la reine mère fut informée de ce qui troublait le roi, elle pénétra dans la salle du festin, et elle dit que le roi vive éternellement. Oui, mais il n'a pas vécu éternellement, car cette même nuit, il a été tué. Il y a dans ton royaume un homme. Vous voyez, ces personnes avaient besoin d'un homme, un vrai homme, et il y en avait un. Et qui était cet homme dans le royaume?
c'était l'homme en qui réside l'esprit des dieux saints. Du temps de ton père, on trouva en lui une clairvoyance, une intelligence et une sagesse pareille, sagesse des dieux, avec majuscule. Aussi le roi Nebuchadnezzar, ton père, l'a-t-il établi chef des mages, des magiciens et des devins. Car cet homme, Daniel, que le roi a nommé Balthazar, possède un esprit extraordinaire de la connaissance et de l'intelligence pour interpréter les rêves, trouver la solution des énigmes et résoudre les problèmes difficiles. Que l'on appelle donc Daniel, et il te donnera l'interprétation. Donc les autres étaient nuls, incapables. Daniel était l'homme de la situation. Avez-vous remarqué que les gens qui blasphèment le nom de Dieu, qui transgressent le Saint Sabbat, qui boivent leur vin dans des vases sacrés du temple de Dieu, ils sont très courageux jusqu'au moment où ils se trouvent face à face avec Dieu. Nous allons lire dans Apocalypse ces hommes qui ont rejeté Dieu. Comment ils ont réagi quand ils ont vu la puissance, la gloire de Dieu. Dans Apocalypse chapitre 6, Apocalypse chapitre 6, d'abord le verset 12, je lis. Et je regardais lorsque l'agneau eut ouvert le sixième sceau, et voici, il se fit un grand tremblement de terre, et le soleil devint noir comme un sac de crin, et la lune devint comme du sang, etc., etc. Et puis, les versets 15 et 17. Faites attention à ces versets 15 et 17. Et les rois de la terre, les grands, les riches, les capitaines, les puissants, tout esclave et tout homme libre, ils se cachèrent dans les cavernes et dans les rochers des montagnes. Et ils disaient aux montagnes et aux rochers, « Tombez sur nous et cachez-nous de devant la face de celui qui est assis sur le trône et de devant la colère de l'agneau. » Car le grand jour de la colère est venu, et qui peut subsister? Et puis dans le même livre, Apocalypse, au chapitre 19, lisons encore quelques versets pour montrer la réaction des grands, des puissants, même des plus humbles, mais qui ont rejeté la parole de Dieu, qui ont préféré écoutez la parole de Satan, car il n'y a que deux possibilités. Chapitre 19, versets 17 et 18. Je vis un ange qui se tenait dans le soleil et qui cria d'une voix forte à tous les oiseaux qui volaient par le ciel. Venez, assemblez-vous pour le festin du grand Dieu, pour manger la chair. La chair de qui ? La chair des rois, la chair des capitaines, la chair des puissants, la chair des chevaux et de ceux qui montent, et la chair de tous, libres et esclaves, petits et grands. Balthazar fera partie de ce groupe, le roi. Il est si effrayé qu'il n'arrive pas à contrôler ses genoux. Il tremble de tout son corps parce que la main de Dieu est venue pour écrire le message de son jugement. Et quand les choses sont au pire, quand tout est par terre et désespéré, on crie le plus fort possible. Alors, est-ce qu'il y a un homme parmi nous? Et heureusement, il y avait un homme, un vrai homme qui ne se livrait pas à la boisson, à l'ivrognerie, mais qui était un homme de Dieu, dévoué, sincère.
Alors ils ont appelé cet homme, ils ont appelé Daniel. Écoutez, chers amis athées, chers amis sceptiques, chers amis incroyants, ce dont le monde a besoin aujourd'hui, c'est des hommes de Dieu. On n'a pas besoin d'hommes insipides ou faibles qui endorment les gens, des gens populaires, opportunistes, doués, mais qui amusent les gens. Ce dont le monde, ce dont les églises aujourd'hui ont besoin, c'est du message de Dieu venant d'un homme de Dieu. Et quand tout est par terre, quand tout est perdu, et que les Mèdes et Perses sont à l'extérieur, tout près du mur, tout près de l'entrée de la ville, le cri retentit. Apporte-nous, pas des clowns, pas des hommes populaires, pas des hommes rigolos qui nous font rigoler, qui nous occupent, pas des opportunistes, mais apportez-nous des hommes de Dieu fidèles pour qu'ils nous donnent le message venant de Dieu. Et l'homme de Dieu arrive, Daniel arrive, et cet homme de Dieu a le message qu'il faut pour ce puissant dirigeant. Et chers amis, je vous préviens, ce n'est pas un message populaire qu'il va dire au chef politique le plus puissant du monde de l'époque. Ce n'est pas un message populaire. Son message n'est pas politiquement correct, mais il est bibliquement correct. Et c'est le message dont le roi a besoin. Le roi n'a plus besoin de flatteries, de faux amis, mais il a besoin d'un homme de Dieu pour lui donner la dernière chance pour se ressaisir, pour se repentir. Est-ce qu'il va en profiter? Malheureusement, non. Ils ont besoin d'un homme. Et cet homme, un homme de Dieu. Nous avons encore besoin aujourd'hui d'hommes de Dieu. Des hommes comme Daniel. Nous avons besoin d'hommes comme Élie, le prophète Élie. Comme Josué, comme Moïse, comme Jérémie, comme Jean-Baptiste. Des hommes qui délivraient le message qui venait de Dieu sans être transformés. L'homme de Dieu arrive et il se met à parler. Et on trouve dans les versets 13 à 16, Daniel 5, 13 à 16, voici ce que l'homme de Dieu dit au roi, au chef, le plus puissant de son époque. Du monde de cette époque-là. Le roi prit la parole et dit, « Es-tu ce Daniel qui fait partie des exilés de Juda ? J'ai entendu dire que l'Esprit des dieux, avec une majuscule, réside en toi. On vient de m'amener des sages et les magiciens, mais ils n'ont pas été capables de résoudre le problème. Si tu es capable de m'expliquer l'inscription, tu seras revêtu de pourpre, tu auras une chaîne en or au cou, et tu deviendras le numéro 3 du royaume. » Donc, ça c'est le roi qui introduit la conversation. Et quelle est la réponse de notre Daniel, cet homme de Dieu? Écoutez sa réponse, ça commence dans les versets 17 jusqu'au verset 25. Daniel, chapitre 5, versets 17 à 25. Daniel dit au roi, « Excellence, majesté !» Il dit, « Il est très direct. C'est pas un message qui plaît au roi. Ce n'est pas un message qui va le flatter. Mais c'est le message que le roi avait besoin d'entendre. » Et Daniel délivre ce message. Il dit, « Garde tes cadeaux. » Je n'en ai pas besoin. Non, il n'a pas dit ça. C'est moi qui l'ajoute. Mais il dit, « Garde tes cadeaux.
ça c'est sous-entendu. Donne-les à un autre. Ah, aujourd'hui, il y a des hommes qui feraient n'importe quoi pour recevoir des cadeaux d'un roi, du roi le plus puissant, qui ferait n'importe quoi, qui vendrait leur âme. Mais Daniel, il était content de son Dieu. Et il dit, je n'ai pas besoin de tes cadeaux, j'ai assez avec ce que Dieu me donne. Je n'ai pas besoin de cette chaîne en or, mais que voulez-vous que je fasse avec ça? Je n'en ai pas besoin. Combien de gens, combien d'hommes, de femmes, ils aiment mettre des chaînes autour du cou, autour des bras, des mains, dans le nez, dans les oreilles, partout. Daniel dit, garde les chaînes, garde le pourpre, garde ces beaux vêtements. Je n'ai pas besoin d'être le numéro 3. Donne-les à quelqu'un d'autre. Aujourd'hui, on dirait, mais qu'il est bête, quelle occasion ratée. Je vais cependant te déchiffrer l'inscription. Je n'ai pas besoin de ça, je vais dire, je vais tout expliquer. Mais je n'ai pas besoin de cadeaux pour faire ça. Je vais faire l'interprétation. Et avant de commencer, il fait un petit sermon. Il veut donner un petit message au roi qu'il a besoin d'entendre. Car il sait que ce sera la dernière chance pour le roi. S'il ne saisit pas cette chance, ce sera fini pour lui. Ce sera la mort éternelle. Alors il dit, « Ô roi, le Dieu très haut avait donné à Nebuchadnezzar, ton père, la royauté et la grandeur, la gloire et la majesté. » Donc il avait tout donné à ton père. Et à cause de la grandeur qu'il lui avait accordée, les gens de tout peuple, de toute nation, de toute langue, tremblaient de peur devant lui. La vie et la mort de chacun dépendaient de son bon vouloir. Il élevait et abaissait qui il lui plaisait. Et au verset 20, il y a un petit mot. Mais, haricot, mais, lorsque son cœur s'enorgueillit, devenait orgueilleux, et qu'il s'endurcit jusqu'à l'arrogance. Quel a été le problème avec le roi Nebuchadnezzar? Il est devenu orgueilleux à cause du pouvoir qu'il avait. Et il a endurci son cœur et il est devenu arrogant. L'arrogance et l'orgueil. Alors, qu'est-ce qui s'est passé? On lui fit quitter son trône royal et il fut dépouillé de sa gloire. Il a tout perdu en une fois. Il fut chassé de la société des humains. Je lis toujours la Bible, au verset 21. Sa raison devint semblable à celle des bêtes et il se mit à vivre en compagnie des ânes sauvages. L'homme le plus puissant qui devient comme un âne sauvage. Il se nourrissait d'herbe comme les bœufs. Et son corps était trempé par la rosée du ciel. Il était devenu une vache dans les champs. L'homme le plus puissant, le roi le plus puissant. Cela dura jusqu'au jour où il reconnut que le Dieu très haut est maître de toute royauté humaine. Quand il a perdu son orgueil, son arrogance, quand il s'est humilié, alors Dieu est intervenu de nouveau, quand il a reconnu que le Dieu très haut est maître de toute royauté humaine et qu'il élève à la royauté qui il veut. Verset 22. Et toi, son fils, Balthazar, tu savais tout cela, tu étais au courant. Ce n'était pas un secret pour toi, tu le savais. Et cependant, malgré que tu le savais, tu n'as pas gardé une attitude humble. Tu es devenu orgueilleux, arrogant, comme ton père.
Tu t'es élevé contre le Seigneur du ciel, et tu t'es fait apporter les coupes de ton temps, de son temple. Puis, toi et tes hauts dignitaires, tes femmes, tes concubines, vous y avez bu du vin, et tu as loué les dieux d'or, d'argent, de bronze, de bois et de fer, les dieux qui ne voient rien, n'entendent rien, ne savent rien. Mais le Dieu, avec majuscule, qui tient ton souffle de vie dans sa main et de qui dépend toute ta destinée, tu ne l'as pas honoré. C'est pourquoi il a envoyé une main pour tracer cette inscription. Voici mot à mot ce qui est écrit là. Mene, mene, tekel, urphasim. Daniel était un homme ferme, debout, incorruptible, un vrai homme de Dieu, qu'on ne pouvait pas acheter avec des colliers, avec des cadeaux, avec de l'argent, ni avec le pouvoir. Nous devons être des Daniel, les meilleurs hommes, la tête et non la queue. Si nous sommes la queue, c'est à cause de nos compromis, de notre corruption, de notre favoritisme, de notre népotisme, de la partialité, de la mondanité, de l'égoïsme, de notre cupidité, de notre matérialisme. Nous récompensons les mauvais et nous condamnons le juste, ce qui est tous les deux en abomination à l'Éternel, selon la parole de Dieu dans Proverbe 17, verset 15. Dieu ne peut jamais bénir la méchanceté, l'injustice, la corruption. Daniel n'avait pas peur de dire au roi des choses désagréables. Élisée était un homme de Dieu, de la même trempe de Daniel. Naaman avait été guéri et voulait le combler de cadeaux et d'honneur. Mais qu'est-ce qu'a fait Élisée? Qu'est-ce qu'il a dit? Il a dit comme David, « Je n'ai pas besoin de tout cela, je n'ai besoin de rien. Garde tous tes cadeaux et je ne veux rien du tout. » Mais son domestique Géasi pensait que son patron était devenu fou. Lui qui avait besoin de quelques pagnes pour sa garde-robe. Malheureusement, sa convoitise, la convoitise de Géasi, son domestique, et ses mensonges lui ont coûté sa vie. Et vous pouvez lire cette histoire dans 2 Rois, chapitre 5, 15, 16, 27 à 25. Nous serons jugés par les opportunités et la lumière qui nous ont été données. Ce jeune roi avait le témoignage de l'histoire. Il connaissait toute l'histoire de son père Nebuchadnezzar. Et malgré cela, il est devenu arrogant. Il est devenu orgueilleux. Il n'a pas honoré le Créateur. Il n'avait pas changé sa vie. Mes chers amis, chers auditeurs, je veux vous dire, nous avons la Bible, nous avons l'histoire, l'esprit de prophétie. Qu'en faisons-nous? Suivons-nous la lumière que Dieu nous a donnée dans sa miséricorde? Et puis, au verset 26 à 29, l'homme de Dieu, Daniel, il continue la traduction. Alors, il donne l'interprétation. Mene, qu'est-ce que ça veut dire? Dieu a compté les années de ton règne et il y met fin. Voilà, fin, fini, c'est fini pour toi. Fini, ni, ni, c'est fini pour toi. Tekel, tu as été pesé dans la balance. Et quel a été le résultat? On a trouvé que tu ne fais pas le poids. Tu es trop léger, mon cher roi. Tu es trop léger. Tu ne fais pas le poids. Et Pérès, divisé, ton royaume a été divisé pour être donné aux Mèdes et aux Perses. Et au verset 30, on lit encore, mais dans la même nuit, pas le lendemain, la même nuit, Balthazar,
roi de Babylone, fut tué. Et Darius, le Mède, accéda à la royauté.

cette nuit même, l'ennemi est entré dans la ville, car les sentinelles qui étaient censées garder les portes, ils étaient ivres et ils n'avaient pas fermé les grilles, les portails de la ville. La dernière nuit pour le roi Balthazar, mais une dernière nuit arrive pour l'Amérique, la Belgique, la Russie, pour le monde entier, comme ce fut le cas pour Babylone. Une dernière nuit arrive aussi pour vous et pour moi. Cette nuit vient parce que le monde est ivre, parce qu'il profane les objets sacrés du sanctuaire, parce que le monde, malgré la lumière venant du ciel, continue à adorer les dieux d'argent et d'or et de bois et de pierre. Les signes du temps sont clairs et sont inquiétants. Nous entendons crier « paix, sûreté » et on ne sait pas que l'ennemi est à l'extérieur et qu'il attend. Nous vivons dans les dernières heures de l'histoire du monde. Les crises de toutes sortes se multiplient et on ne trouve plus de solution. Tout le monde va réduire la dette publique, mais elle continue à augmenter. On va résoudre les problèmes de la dette publique en Amérique, en Europe. La Bible a prédit une époque d'angoisse comme il n'en a jamais été auparavant. Nous avons vu ce que Jacques, Ézéchiel et Sophonie annoncent au sujet de l'or et de l'argent qui n'auront plus de valeur et qui sera notre perte. Aujourd'hui, on en a besoin pour prêcher l'Évangile, pour construire des églises, pour donner des bandes dans les écoles, pour construire des écoles, pour construire des laboratoires, pour acheter des ordinateurs pour les élèves. Si l'argent dont nous n'avons pas besoin pouvait être utilisé pour la proclamation de l'Évangile, pour aider ces gens qui en ont besoin, pendant qu'il en est encore le temps, quel changement cela produirait dans le monde? Un jour, l'euro et le dollar verront leur valeur diminuer, comme ce fut le cas en Allemagne avant la guerre, quand le mark allemand perdait sa valeur et qu'il fallait une brouette de billets pour aller acheter un pain. Et le lendemain, il en fallait deux brouettes pour acheter le même pain. L'écriture va paraître sur le mur. Comptez, c'est fini pour toi. Pesez, tu es trop léger. Divisez, on donnera ce que tu as à quelqu'un d'autre. Luc, l'évangéliste Luc, dans Luc 21, 25 à 28, il parle de cette époque. Il dit, « Ces jours-là seront des jours de châtiment où tout ce que disent les Écritures s'accomplira. Ce pays va connaître une terrible épreuve et le jugement s'abattra sur le peuple. Sur la terre, les peuples seront paralysés de frayeur devant le fracas d'une mer démontée. Plusieurs mourront de peur en pensant à ce qui devra survenir sur toute la terre, car les puissances des cieux seront ébranlées. Alors, on verra le Fils de l'homme arriver sur un nuage avec beaucoup de puissance et de gloire. Quand ces événements commenceront à se produire, redressez-vous, relevez la tête, car votre délivrance est proche. Chers amis, je crois à l'évangélisation, car c'est le seul espoir pour ce monde. Jésus est le seul espoir pour ce monde, pour être diverti, amusé par un clown qui vient danser devant vous, se rouler par terre. Vous venez pour entendre la parole.

ferme et véridique de Dieu. La destruction viendra soudainement. Il y aura une dernière nuit pour tout le monde, une dernière fête. Les Balthazar du XXIe siècle organisent de grands festins en Suisse, une fois par an, ailleurs, une fois par an, secret. Boivent du vin et méprisent les objets sacrés du temple de l'Éternel. Ils rejettent Dieu. Ils se moquent de la parole de Dieu. C'est pour ça que les chrétiens sont persécutés partout, qu'on ferme leurs églises, qu'on fait tout pour que l'évangile ne soit pas prêché. Ils se moquent, ils méprisent, même dans les Jeux olympiques, on en profite pour se moquer de Jésus. Ils se moquent, ils méprisent les hommes et les femmes saints de Dieu que nous sommes. Mais une dernière nuit arrivera, la nuée des cieux arrivera. Le Fils de l'homme, Jésus-Christ, le Sauveur, le Créateur, qui donna sa vie pour nous racheter avec son sang, il reviendra et il aura avec lui sa récompense. Il y aura deux groupes, et on n'aura pas trois ou quatre, deux seulement. Il dira au premier groupe, à sa droite, comme c'est écrit dans Matthieu 25, 34, « Venez, vous qui êtes bénis de mon Père, prenez possession du royaume qu'il a préparé pour vous. » Moi, je veux appartenir à ce groupe, et vous, chers auditeurs, voulez-vous aussi être bénis par le Père? Voulez-vous prendre possession du royaume de Dieu qu'il prépare pour nous? Alors, préparez-vous maintenant. Soyez prêts pour son apparition. Quel est le deuxième groupe? Le deuxième groupe à sa gauche. Qu'est-ce qu'il dira à ce groupe? Matthieu 25, 41. « Retirez-vous de moi, vous que Dieu a maudit. Allez dans le feu éternel préparé pour le diable et ses anges. » Vous avez suivi le diable? Vous avez toujours écouté le diable? Maintenant, rejoignez-les, ils sont dans le feu. C'est là ce qui vous attend. Est-ce que Paul n'a pas dit le salaire du péché, c'est la mort, et la mort, c'est l'absence de la vie, la mort éternelle, la deuxième mort. Dans quel groupe voulez-vous être? Dans le premier ou dans le deuxième groupe? Voulez-vous être dans la Nouvelle Jérusalem ou dans le lac de feu avec Satan et ses anges? Je ne vous oblige pas, je ne peux pas vous obliger. Je vous présente seulement les possibilités, mais c'est à vous de choisir. Vous choisissez, vous n'êtes pas obligé, vous n'êtes pas obligé. Si vous choisissez le deuxième groupe avec le diable et ses anges, ça vous concerne. Mais vous avez encore le temps pour choisir, alors je vous exhorte, faites le bon choix. Le choix, c'est vous qui le faites. Dieu ne vous oblige pas. Il frappe à votre porte, à votre cœur. Qu'est-ce que vous allez lui répondre? Le prophète Élie, il demandait au peuple de Dieu, « Jusqu'à quand sauterez-vous d'un pied sur l'autre? Choisissez Baal ou choisissez le Seigneur. » Josué, le successeur de Moïse, il a dit au peuple, « Moi et ma maison, nous allons servir le Seigneur. Et vous, qui allez-vous servir? Qui veut être dans le groupe à qui Jésus dira, venez, vous qui êtes bénis par mon Père? Est-ce qu'il y en a qui veulent être dans le groupe à qui il dira, retirez-vous de moi, maudit? Choisissez aujourd'hui. Si vous ne l'avez pas encore fait, Dieu vous attend les bras ouverts et veut vivre avec vous pour l'éternité. Que Dieu vous bénisse. Prions avant de nous séparer. Père éternel, nous te remercions pour ce message dur, réaliste, mais, oh, si important.
car c'est peut-être le dernier message que nous allons entendre. Seigneur, nous voulons être dans le groupe à qui Dieu dira, vous êtes les bénis de mon Père. Prenez possession du royaume que Dieu a préparé pour vous. Seigneur, aide-nous à faire le bon choix, à être prêts quand Jésus reviendra, à être prêts. Aide-nous à préparer, à persévérer et à te suivre jusqu'à la fin, quoi qu'il arrive. Nous t'en prions au nom de Jésus.

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